c'est riche. Des conversations jusqu'à l'aube, cœur ouvert et libre. Le monde semblait être nous pendant cette nuit unique, mais à l'arrivée du matin.

0: en liberté et douleur, mais nos âmes ne perdent jamais de vue. Oh non, jamais. Peut-être un jour quelque part, nos âmes trouveront à nouveau leur écho. Mais aujourd'hui nous dansons seuls, nos âmes désynchronisées, dans la nuit si pure.
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